0: verte masse et des bruits de merde. Et alors, qu'est-ce qu'on fait? Non, il reste. Mais qu'est-ce qu'on va faire? Pour le temps, tu veux buter un casque? Quoi, tu connais le point, toi, qu'est-ce qu'on va répéter? Et tu crois qu'un lien Schmitt, ça va ramener respect?
1: Le respect, je sais pas, mais en tout cas, ça va être un bière à la balance.
2: Die EF oder Tür, klopfen dreimal und ich lasse sie zu mir. Durchsuchen die Wohnung.